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Messieurs, dames, bonjour et bienvenue pour ce résumé des informations pour ce jeudi 16 juillet 2026, présenté par Jasmine Talma. La commission d'enquête sur l'explosion survenue le 7 décembre 2023 à la CCCL a entendu hier ses premiers témoins. Judith Pierre, ancienne agente de la POTRU, a déclaré à la commission que l'accès au conteneur d'explosifs nécessitait à l'origine deux clés. L'une détenue par la POTRU et l'autre par un employé mauricien de la CCCL. Elle a toutefois précisé que le conteneur n'était plus verrouillé environ un an après son affectation sur place et qu'il était resté sans surveillance jusqu'à son départ en 2020. Madame Pierre a également déclaré à la commission d'enquête qu'elle pensait que l'explosion était un acte de malveillance. Un autre ancien agent de la POTRU, David Louise, a témoigné que pendant son service à la CCCL, deux serrures et deux clés étaient toujours nécessaires pour accéder au conteneur d'explosifs. Il a également indiqué que le dernier retrait d'explosifs enregistré remontait au 5 décembre 2023, soit deux jours seulement avant l'explosion. La commission d'enquête poursuit ses audiences qui sont retransmises en direct sur la SBC 3 et sur la chaîne YouTube de la SBC. Le président Patrick Hermini a participé aux célébrations de la fête nationale française à La Réunion dans le cadre de sa visite officielle sur l'île. Le président a réaffirmé les liens étroits qui unissent les Seychelles et la France, soulignant que cette année marque le 50e anniversaire de l'indépendance des Seychelles et de l'établissement de leurs relations diplomatiques avec la France et a appelé à une coopération régionale plus étroite. Auparavant, il avait été l'invité d'honneur du défilé militaire du 14 juillet, auquel participaient notamment des membres des forces de défense des Seychelles. Le président a ensuite remis à la présidente du Conseil régional de la Réunion, Huguette Bello, un coco de mer en signe d'amitié avant d'assister au feu d'artifice du 14 juillet. L'incendie qui s'est déclaré à la décharge de Providence a désormais été entièrement maîtrisé à l'issue d'une intervention nocturne qui a duré environ 9 heures. Le feu s'est déclaré vers 23 heures mardi soir, ce qui a nécessité le déploiement de 17 pompiers de l'Agence des services d'incendie et de secours des Seychelles. Ils ont été secondés par l'Agence de gestion des déchets terrestres, des sous-traitants travaillant sur le site et un camion-citerne fourni par JAD Enterprise. Des pelleteuses ont été utilisées pour recouvrir la zone touchée de terre rouge, ce qui a permis d'éteindre les derniers foyers de chaleur et de réduire le risque de reprise de l'incendie. L'accès à la décharge a été temporairement restreint pendant l'intervention et l'agence et services d'incendie

0: et de secours indique qu'elle continuera de surveiller le site pendant la nuit afin de s'assurer que le feu ne se rallume pas. Dans les nouvelles à l'étranger, les États-Unis ont lancé de nouvelles frappes contre l'Iran mercredi, ciblant des installations militaires qui, selon eux, menaçaient la navigation dans le détroit d'Ormuz. Le président Donald Trump a averti Téhéran qu'il avait intérêt à se tenir à carreau. Ces frappes ont également touché un navire qui aurait violé le blocus américain renouvelé imposé au port iranien. Cette escalade fait suite aux accusations iraniennes d'attaques contre des sites militaires américains à Bahreïn et au Koweït, fragilisant davantage un accord déjà précaire visant à mettre fin au conflit. Le principal négociateur iranien, Mohammad Bagh Ghalibaf, a déclaré que Téhéran n'avait guère de raison de respecter l'accord s'il n'apportait aucun avantage, insistant sur le fait que la sécurité nationale exigeait le maintien du contrôle de cette voie maritime stratégique. La montée des tensions a perturbé le trafic des pétroliers, entraînant une hausse des prix mondiaux du pétrole et faisant craindre une instabilité régionale plus large. Et pour finir, l'Ukraine a intensifié ses attaques de drones contre des navires russes en mer d'Azov, contraignant Moscou à suspendre le trafic dans cette voie maritime stratégique et perturbant ainsi une route commerciale essentielle. Un commandant de drones ukrainien a affirmé que 116 navires russes avaient été touchés en 9 jours, tandis que des responsables ont déclaré que la campagne visant à couper les voies logistiques russes reliant la Crimée, occupée au sud de la Russie. Ces perturbations ont engendré des engorgements maritimes et menacent les exportations de céréales, de pétrole et d'autres matières premières. Des analyses préviennent que la Russie pourrait subir des pertes de plusieurs milliards de dollars si la situation perdure. Le prix du blé a déjà augmenté en raison des inquiétudes concernant l'approvisionnement. La Russie a condamné ces attaques, les qualifiant d'actes de terrorisme, tandis que l'Ukraine insiste sur le fait qu'elle ne cible que des installations militaires soutenant l'effort de guerre russe. Et voilà, messieurs, dames, c'est avec cela que nous arrivons à la fin de ce résumé des informations pour ce matin. Rejoignez la salle de rédaction à 12h30 pour les informations en créole, à la télé et à la radio. Et avec ça, je vous souhaite de passer une très belle journée.
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